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0: question. Mais courage, moi j'ai vaincu le monde. Jean 16, verset 33. Dieu m'a montré que ma vie était chaotique à cause des décisions que j'avais prises. Il m'a dit, Joyce, il faut que tu changes. Commence à semer de bonnes semences et un jour tu en récolteras les fruits. Si des épreuves surviennent, ne passez pas votre temps à vous interroger sur les mauvaises graines que vous avez pu semer. Les épreuves sont inévitables, mais si vous obéissez à la parole de Dieu de façon constante, et non pas seulement 5 minutes en procédant par tâtonnement, tôt ou tard, vous jouirez de la bonne vie que Dieu a prévue pour vous.
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5: Hey, toi, passe le mot. Que le Seigneur de la paix vous donne lui-même la paix en tout temps et de toute manière. 2 Timothée 3, verset 16.

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5: La méditation de Joyce Meyer, votre vitamine quotidienne.
6: Récolter une vie bonne. Il fallait que je vous dise aussi cela pour que vous trouviez la paix en moi. Dans le monde, vous aurez à souffrir bien des afflictions. Mais courage, moi j'ai vaincu le monde. Jean 16, verset 33. Dieu m'a montré que ma vie était chaotique à cause des décisions que j'avais prises. Il m'a dit, Joyce, il faut que tu changes. Commence à semer de bonnes semences et un jour tu en récolteras les fruits. Si des épreuves surviennent, ne passez pas votre temps à vous interroger sur les mauvaises graines que vous avez pu semer. Les épreuves sont inévitables, mais si vous obéissez à la parole de Dieu de façon constante, et non pas seulement 5 minutes en procédant par tâtonnement, tôt ou tard, vous jouirez de la bonne vie que Dieu a prévue pour vous.
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4: Hé, hey, toi, passe le mot. Que le Seigneur de la paix vous donne lui-même la paix en tout temps et de toute manière. 2 Timothée 3, verset 16. Jésus est celui qui donne une paix parfaite. Alors, passe le mot.

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4: La méditation de Joyce Meyer, votre vitamine quotidienne.
5: Récolter une vie bonne. Il fallait que je vous dise aussi cela pour que vous trouviez la paix en moi. Dans le monde, vous aurez à souffrir bien des afflictions. Mais courage, moi j'ai vaincu le monde. Jean 16, verset 33. Dieu m'a montré que ma vie était chaotique à cause des décisions que j'avais prises. Il m'a dit, Joyce, il faut que tu changes. Commence à semer de bonnes semences et un jour tu en récolteras les fruits. Si des épreuves surviennent, ne passez pas votre temps à vous interroger sur les mauvaises graines que vous avez pu semer. Les épreuves sont inévitables, mais si vous obéissez à la parole de Dieu de façon constante, et non pas seulement 5 minutes en procédant par tâtonnement, tôt ou tard, vous jouirez de la bonne vie que Dieu a prévue pour vous.
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4: Hey, toi, passe le mot. Que le Seigneur de la paix vous donne lui-même la paix en tout temps et de toute manière. 2 Timothée 3, verset 16. Jésus est celui qui donne une paix parfaite. Alors, passe le mot.

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4: La méditation de Joyce Meyer, votre vitamine quotidienne.
5: Récolter une vie bonne. Il fallait que je vous dise aussi cela pour que vous trouviez la paix en moi. Dans le monde, vous aurez à souffrir bien des afflictions. Mais courage, moi j'ai vaincu le monde. Jean 16, verset 33. Dieu m'a montré que ma vie était chaotique à cause des décisions que j'avais prises. Il m'a dit, Joyce, il faut que tu changes. Commence à semer de bonnes semences et un jour tu en récolteras les fruits. Si des épreuves surviennent, ne passez pas votre temps à vous interroger sur les mauvaises graines que vous avez pu semer. Les épreuves sont inévitables, mais si vous obéissez à la parole de Dieu de façon constante, et non pas seulement 5 minutes en procédant par tâtonnement, tôt ou tard, vous jouirez de la bonne vie que Dieu a prévue pour vous.
4: Si vous souhaitez avoir plus d'encouragement de Joyce Meyer, abonnez-vous gratuitement à la newsletter sur joycemeyer.fr.

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5: Hey, toi, passe le mot. Que le Seigneur de la paix vous donne lui-même la paix en tout temps et de toute manière. 2 Timothée 3, verset 16. Jésus est celui qui donne une paix parfaite. Alors, passe le mot.

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aucun autre nom, sur terre et dans le ciel, par lequel nous puissions être sauvés. Ton nom est au-dessus de tous les noms. Ton nom, Yeshua, est au-dessus de tous les noms. Nous te remercions pour ta présence ici. Merci pour toutes les personnes qui te prient. Merci aussi pour toutes les personnes qui vont prier par ce chant. Viens les bénir maintenant. Viens les toucher, viens les rejoindre, viens les guérir, comme toi seul sais le faire, Yeshua. Yeshua. Chantons une dernière fois ensemble ce nom.

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4: La méditation de Joyce Meyer, votre vitamine quotidienne.
5: Récolter une vie bonne. Il fallait que je vous dise aussi cela pour que vous trouviez la paix en moi. Dans le monde, vous aurez à souffrir bien des afflictions. Mais courage, moi j'ai vaincu le monde. Jean 16, verset 33. Dieu m'a montré que ma vie était chaotique à cause des décisions que j'avais prises. Il m'a dit, Joyce, il faut que tu changes. Commence à semer de bonnes semences et un jour tu en récolteras les fruits. Si des épreuves surviennent, ne passez pas votre temps à vous interroger sur les mauvaises graines que vous avez pu semer. Les épreuves sont inévitables, mais si vous obéissez à la parole de Dieu de façon constante, et non pas seulement 5 minutes en procédant par tâtonnement, tôt ou tard, vous jouirez de la bonne vie que Dieu a prévue pour vous.
4: Si vous souhaitez avoir plus d'encouragement de Joyce Meyer, abonnez-vous gratuitement à la newsletter sur joycemeyer.fr.

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4: Hé, hey, toi, passe le mot. Que le Seigneur de la paix vous donne lui-même la paix en tout temps et de toute manière. 2 Timothée 3, verset 16. Jésus est celui qui donne une paix parfaite. Alors, passe le mot.

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6: La méditation de Joyce Meyer, votre vitamine quotidienne.
7: Récolter une vie bonne. Il fallait que je vous dise aussi cela pour que vous trouviez la paix en moi. Dans le monde, vous aurez à souffrir bien des afflictions. Mais courage, moi j'ai vaincu le monde. Jean 16, verset 33. Dieu m'a montré que ma vie était chaotique à cause des décisions que j'avais prises. Il m'a dit, Joyce, il faut que tu changes. Commence à semer de bonnes semences et un jour tu en récolteras les fruits. Si des épreuves surviennent, ne passez pas votre temps à vous interroger sur les mauvaises graines que vous avez pu semer. Les épreuves sont inévitables, mais si vous obéissez à la parole de Dieu de façon constante, et non pas seulement 5 minutes en procédant par tâtonnement, tôt ou tard, vous jouirez de la bonne vie que Dieu a prévue pour vous.
6: Si vous souhaitez avoir plus d'encouragement de Joyce Meyer, abonnez-vous gratuitement à la newsletter sur joycemeyer.fr.
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5: Hey, toi, passe le mot. Que le Seigneur de la paix vous donne lui-même la paix en tout temps et de toute manière. 2 Timothée 3, verset 16. Jésus est celui qui donne une paix parfaite. Alors, passe le mot.

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4: La méditation de Joyce Meyer, votre vitamine quotidienne.
5: Récolter une vie bonne. Il fallait que je vous dise aussi cela pour que vous trouviez la paix en moi. Dans le monde, vous aurez à souffrir bien des afflictions. Mais courage, moi j'ai vaincu le monde. Jean 16, verset 33. Dieu m'a montré que ma vie était chaotique à cause des décisions que j'avais prises. Il m'a dit, Joyce, il faut que tu changes. Commence à semer de bonnes semences et un jour tu en récolteras les fruits. Si des épreuves surviennent, ne passez pas votre temps à vous interroger sur les mauvaises graines que vous avez pu semer. Les épreuves sont inévitables, mais si vous obéissez à la parole de Dieu de façon constante, et non pas seulement 5 minutes en procédant par tâtonnement, tôt ou tard, vous jouirez de la bonne vie que Dieu a prévue pour vous.
4: Si vous souhaitez avoir plus d'encouragement de Joyce Meyer, abonnez-vous gratuitement à la newsletter sur joycemeyer.fr.

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4: Hé, hey, toi, passe le mot. Que le Seigneur de la paix vous donne lui-même la paix en tout temps et de toute manière. 2 Timothée 3, verset 16. Jésus est celui qui donne une paix parfaite. Alors, passe le mot.

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0: Il y a pour toi des projets de bonheur, un avenir et de l'espérance. Dieu te le rappelle aujourd'hui.
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4: La méditation de Joyce Meyer, votre vitamine quotidienne.
5: Récolter une vie bonne. Il fallait que je vous dise aussi cela pour que vous trouviez la paix en moi. Dans le monde, vous aurez à souffrir bien des afflictions. Mais courage, moi j'ai vaincu le monde. Jean 16, verset 33. Dieu m'a montré que ma vie était chaotique à cause des décisions que j'avais prises. Il m'a dit, Joyce, il faut que tu changes. Commence à semer de bonnes semences et un jour tu en récolteras les fruits. Si des épreuves surviennent, ne passez pas votre temps à vous interroger sur les mauvaises graines que vous avez pu semer. Les épreuves sont inévitables, mais si vous obéissez à la parole de Dieu de façon constante, et non pas seulement 5 minutes en procédant par tâtonnement, tôt ou tard, vous jouirez de la bonne vie que Dieu a prévue pour vous.
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4: Hey toi, passe le mot. Que le Seigneur de la paix vous donne lui-même la paix en tout temps et de toute manière. 2 Timothée 3, verset 16. Jésus est celui qui donne une paix parfaite. Alors, passe le mot.

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5: Courez vers le but. Je poursuis ma course vers le but pour remporter le prix attaché à l'appel que Dieu nous a adressé du haut du ciel dans l'union avec Jésus-Christ. Philippiens 3, verset 14. Nous vivons dans une société qui a l'habitude de céder instantanément à toutes ses envies. Mais la gratification immédiate n'apporte jamais de satisfaction durable. Si vous exercez la maîtrise de soi par la puissance du Saint-Esprit demeurant en vous, vous agirez en fonction du but que vous vous êtes fixé. Si vous vous disciplinez maintenant, vous aurez la satisfaction d'atteindre vos objectifs plus tard. Paul a écrit « Ne savez-vous pas que sur un stade, tous les concurrents courent pour gagner ? Et cependant, un seul remporte le prix ? Courez comme lui de manière à gagner. » 1 Corinthiens 9, verset 24. Restez concentrés sur le but. Dieu vous donnera la grâce de continuer à avancer dans sa direction.
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0: Celui qui se confie en l'Éternel demeure dans le repos.
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0: recherche Dieu et sa justice, et tout te sera donné par-dessus.
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5: Hé, hey, toi, passe le mot.
6: Que le Seigneur de la paix vous donne lui-même la paix en tout temps et de toute manière. 2 Timothée 3, verset 16. Jésus est celui qui donne une paix parfaite. Alors, passe le mot.

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0: Rappelle-toi que Dieu ne te juge pas. Il t'aime, te pardonne et te donne un nouveau départ.
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4: La méditation de Joyce Meyer, votre vitamine quotidienne.
5: Récolter une vie bonne. Il fallait que je vous dise aussi cela pour que vous trouviez la paix en moi. Dans le monde, vous aurez à souffrir bien des afflictions. Mais courage, moi j'ai vaincu le monde. Jean 16, verset 33. Dieu m'a montré que ma vie était chaotique à cause des décisions que j'avais prises. Il m'a dit, Joyce, il faut que tu changes. Commence à semer de bonnes semences et un jour tu en récolteras les fruits. Si des épreuves surviennent, ne passez pas votre temps à vous interroger sur les mauvaises graines que vous avez pu semer. Les épreuves sont inévitables, mais si vous obéissez à la parole de Dieu de façon constante, et non pas seulement 5 minutes en procédant par tâtonnement, tôt ou tard, vous jouirez de la bonne vie que Dieu a prévue pour vous.
4: Si vous souhaitez avoir plus d'encouragement de Joyce Meyer, abonnez-vous gratuitement à la newsletter sur joycemeyer.fr.

0: La prière du juste a une grande efficacité et tu es justifié en Jésus-Christ.
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Tu es parfaitement imparfait, mais Dieu t'aime d'un amour parfait.

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4: Hey, toi, passe le mot. Que le Seigneur de la paix vous donne lui-même la paix en tout temps et de toute manière. 2 Timothée 3, verset 16. Jésus est celui qui donne une paix parfaite. Alors, passe le mot.

0: Mon Dieu pourvoira à tous tes besoins selon sa richesse, avec gloire en Jésus-Christ.
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4: La méditation de Joyce Meyer, votre vitamine quotidienne.
5: Récolter une vie bonne. Il fallait que je vous dise aussi cela pour que vous trouviez la paix en moi. Dans le monde, vous aurez à souffrir bien des afflictions. Mais courage, moi j'ai vaincu le monde. Jean 16, verset 33. Dieu m'a montré que ma vie était chaotique à cause des décisions que j'avais prises. Il m'a dit, Joyce, il faut que tu changes. Commence à semer de bonnes semences et un jour tu en récolteras les fruits. Si des épreuves surviennent, ne passez pas votre temps à vous interroger sur les mauvaises graines que vous avez pu semer. Les épreuves sont inévitables, mais si vous obéissez à la parole de Dieu de façon constante, et non pas seulement 5 minutes en procédant par tâtonnement, tôt ou tard, vous jouirez de la bonne vie que Dieu a prévue pour vous.
4: Si vous souhaitez avoir plus d'encouragement de Joyce Meyer, abonnez-vous gratuitement à la newsletter sur joycemeyer.fr.

mon désir, Seigneur, c'est de te connaître mieux. Je m'approche de toi maintenant. Avec un cœur pur, je fais de la place, Seigneur.

0: Je marche par l'esprit.
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5: Hé, hey, toi, passe le mot.
6: L'Éternel fait grâce. Il est rempli de compassion. Il est lent à la colère et plein de bonté. Psaume 148, verset 8. Dieu n'est pas punissant, il est aimant. Alors, passe le mot.

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6: Plantez en ayant un objectif en tête. Ne vous faites pas d'illusions. Dieu ne se laisse pas traiter avec mépris. On récolte ce que l'on a semé. Galates 6, verset 7. Choisissez soigneusement ce que vous semez par vos paroles et vos actes et ne plantez que ce que vous voulez récolter. Celui qui sème pour satisfaire ses propres désirs d'homme livré à lui-même récoltera ce que produit cet homme, c'est-à-dire la corruption. Mais celui qui sème pour l'esprit moissonnera, lui, ce que produit l'esprit, la vie éternelle. Galates 6, verset 8. Vos activités de la journée sont autant d'occasions de semer, soit de bonnes graines, soit au contraire de mauvaises, qui pourront totalement bouleverser votre vie. Commencez dès le matin à semer ce que vous désirez récolter.
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Élevons nos mains vers notre Dieu. Élevons nos mains vers notre Dieu. S'il y a des personnes ici ce soir qui croient de tout leur cœur que Dieu est le même hier, aujourd'hui et demain, avec moi qu'ils élèvent les mains maintenant. Seigneur, nous croyons que tu peux toutes choses dans nos vies, dans nos situations. De Moïse à Sarah, de Lazare à Cana, tu as béni, tu as guéri, tu as sauvé. Continue de le faire, Seigneur.

Merci Jésus pour tout ce que tu es en train de faire maintenant. Merci pour tout ce que tu es en train de faire dans nos cœurs. Merci pour tout ce que tu es en train de semer dans nos vies maintenant. Merci pour la résurrection. Merci pour la vie. Merci pour ta parole. Merci pour ton pardon. Merci pour ta présence. Merci pour ta joie. Merci

semer en nous tout ce que tu es, comme tu l'as fait dans le cœur de tant et tant de gens il y a 2000 ans. Fais-le ici et maintenant pour nous. Fais-le pour moi. Il va le faire pour toi. Amen.

0: va accomplir. 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
1: Il est 2h. 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
4: Hey, toi, passe le mot.
5: L'Éternel fait grâce. Il est rempli de compassion. Il est lent à la colère et plein de bonté. Psaume 148, verset 8. Dieu n'est pas punissant, il est aimant. Alors, passe le mot.